0: 政部长商鹏飞就表示，与美国的贸易争端对加拿大影响有限，加拿大仍然是可信赖的稳定的贸易伙伴。
1: 加拿大总理卡尼一日在首都渥太华表示，美国在贸易谈判中提出的条件旨在毁灭加拿大支柱产业，让加拿大彻底沦为美国的经济附庸，这样的条件加拿大不可能接受。
2: The attitude of the United States in these discussions and subsequently has been one that the core Canadian industries either would be subsidiaries effectively of the United States industries or would put in place terms where those industries would be gradually wound down in Canada and wiped out. Of course we're not going to accept those terms.
1: 卡尼还表示，对于贸易谈判，美国现在需要的不是虚张声势，而是认真务实的态度。
2: And when the Americans stop doing memes, stop throwing shade, stop trying to be tough, and start being serious about having those discussions, we can have those discussions. 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
1: 对于美国财长贝森特周末接受采访时称，加拿大没有筹码与经济体量大十几倍的美国讨价还价。在美国出席 G20 财长会议的加拿大财长商鹏飞表示，加拿大目前经济状况良好，第二季度经济增长更是在 G7 国家中最快，与美国的贸易争端对加拿大影响有限。
3: 2/3 of the states of the United States have Canada as their first export market. So we're a good client to the United States. 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
1: 而加拿大不列颠哥伦比亚省长尹大卫更直言，特朗普当局对加拿大发动贸易战是愚蠢而幼稚的决定。
4: It tells you everything you need to know about the amateur hour, distracted,bizarre leadership that Americans are being subjected to right now that includes a pointless, stupid, self-defeating trade war against Canada of all countries in the world.
1: 凤凰卫视祖克勤、苏慧文温哥华报道。
0: 法国外交部长巴罗一号表示，随着法国下一届总统选举逐渐临近，应警惕外国干预和信息操纵的风险，呼吁法国社会共同摆脱在这一问题上的天真态度。
5: 法国外交部长巴罗表示，法国的民主制度正在成为攻击目标。随着总统选举临近，各种操纵舆论和干预选举的企图预计还会进一步增加。他向试图干预法国民主进程的外部势力发出警告，强调法国能够识别相关行动，这些企图不会得逞，同时也必将产生后果。
6: L'approche de l'élection présidentielle, nous devons sortir collectivement.Une forme de naïveté. Nous le savons, notre démocratie est prise pour cible. Les tentatives de manipulation et d'ingérence se multiplieront à mesure que l'élection approchera. Et je le dis à ceux qui veulent s'en prendre à notre débat démocratique et vise la France. 1. On vous voit. 2. Vous n'y parviendrez pas. 3. Ce ne sera pas sans conséquences.Le cas de Xenia Fedorova l'a récemment illustré.
5: 谈及俄乌冲突，巴罗表示，乌克兰正在无人机作战领域继续取得进展。他认为，俄罗斯目前仍然深陷这场战争所造成的战略失败。
6: Je constate que la résistance ukrainienne continue à gagner du terrain dans la guerre des drones, avec des frappes désormais dans toute la profondeur du territoire russe, extrêmement ciblée et extrêmement éloignée de l'Ukraine.Et qu'au fond, la Russie est empêtrée dans cet échec stratégique.
5: 凤凰卫视李萌威、莫野，法国巴黎报道。
0: 感谢收看，下节新闻还有更多消息，一会儿见。